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Et bonjour, bienvenue sur Radio Collège en ce mardi 16 juin. On le passe ensemble comme chaque jour de la semaine de 9h jusqu'à 11h. C'est la vague matinale. Vous écoutez Radio Collège 95.9, il est 9h. Et on s'intéresse à l'actualité avec le Flash Info. Un professeur d'éducation physique du groupe scolaire Fénelon Notre-Dame à La Rochelle a été suspendu à titre conservatoire après des accusations de violence sexuelle sur mineurs. L'information a été communiquée aux parents d'élèves par courrier ce lundi 15 juin. Le parquet de La Rochelle indique avoir reçu plusieurs signalements en février 2026 visant cet enseignant pour des faits, je cite, d'outrage sexiste et d'agression sexuelle sur mineurs, selon le procureur de la République Arnaud Larez. À ce stade, un élève aurait porté des accusations directes. Une enquête a été ouverte et confiée au commissariat de police nationale de La Rochelle. Les autorités invitent toute personne disposant d'informations à se manifester auprès des enquêteurs. La vigilance est de mise en Charente-Maritime, placée en risque sévère de feux de forêt. Ce lundi 15 juin, pas moins de 11 départs de feux de végétation ont été recensés par le S10-17 dans un contexte de forte chaleur et de sécheresse persistante. La majorité des sinistres seraient liés à l'utilisation d'engins agricoles en pleine période de moisson. À Sainte-Soule, dans l'agglomération de La Rochelle, une moissonneuse-batteuse a notamment pris feu en début d'après-midi, provoquant l'incendie de 4 hectares de champs. Une vingtaine de sapeurs-pompiers ont été mobilisés pour maîtriser les flammes. L'agriculteur est indemne. Un autre feu s'est déclaré dans une forêt de résineux à Clairac, rapidement circonscrit par les secours. Face à la multiplication des départs de feu, les autorités appellent à la plus grande prudence, en particulier lors d'utilisation de matériel agricole.

à La Rochelle, le groupe scout Offredi fait face à un manque d'encadrants qui limite fortement ses capacités d'accueil. Malgré un engouement croissant pour le scoutisme, près d'une cinquantaine de jeunes restent aujourd'hui sur liste d'attente. Créé en 2025, le groupe Rochelet compte déjà 145 adhérents. Une dynamique positive mais difficile à accompagner faute de chefs et de cheftaines en nombre suffisant. En 2025, seuls 30 nouveaux jeunes ont pu être intégrés. Une situation frustrante pour les familles comme pour les responsables qui cherchent des solutions pour répondre à la demande sans compromettre la qualité de l'encadrement.

0: Portée par une performance de haut niveau de Léa Ouar, les Rochelaises ont réalisé une belle opération lors de la manche du championnat de France des clubs de triathlon disputée à Albi dimanche 14 juin. Grâce à une deuxième place individuelle de la championne du monde junior en titre, le club de La Rochelle décroche un top 10 en division 1 et sort de la zone rouge au classement. Un résultat encourageant dans la course au maintien, désormais plus accessible pour l'équipe féminine. La situation reste en revanche plus délicate chez les hommes qui terminent à l'avant-dernière place de cette étape. Une performance insuffisante qui complique leur chance de maintien à ce stade de la saison. Ce matin, il fait plus frais qu'hier. On a moins chaud. C'est quand même un petit peu plus agréable, un peu de fraîcheur. Bon, il fait quand même 19 ce matin. C'est un temps très couvert. Ça va rester très nuageux dans la matinée. Il fera jusqu'à 21 avant cet après-midi, un ressenti 26, donc quand même un ressenti assez élevé. Ressenti 26 aussi cet après-midi avec 22 degrés en température réelle. Et les nuages s'estompent. Cet après-midi, on aura plutôt un beau soleil et un temps peu nuageux sur La Rochelle. Cette nuit, ressenti toujours 22, 17 degrés. On descend pas en dessous dans la nuit de mardi à mercredi. Et puis demain, on aura un très beau temps ensoleillé. Aucun nuage pour les jours à venir ensuite sur La Rochelle. Et il fera demain après-midi 26 ressentis, 29 selon Météo France. 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Il est tout juste 9h06. On commence la matinée en musique avant de se retrouver pour l'info bonne humeur aux alentours de 9h10. 9h10, c'est l'info bonne humeur. 9h20, la chronique vraie du faux. Et à 9h30, ce sera votre agenda de la demi-heure. Pour le moment, on démarre avec Aurel San et son titre « Défaite de famille ».
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Des fêtes de famille, c'était Orelsan sur Radio Collège. On passe cette matinée ensemble, hein. La vague matinale, c'est chaque jour de 9h jusqu'à 11h avec pas mal de rendez-vous hein, tout au long de la matinée. À commencer par l'info bonne humeur, ça c'est chaque jour dès le matin à 9h10. Et donc c'est le moment de cette première info bonne humeur de la matinée. Et je vous parle d'une histoire du foyer au Tufting. C'est Jordan qui transmet son art à des adultes autistes. Dans le 19e arrondissement de Paris, Jordan, artiste textile autodidacte, partage chaque semaine sa passion du tufting avec des adultes autistes accompagnés par l'association Le Silence des Justes. Ancien adolescent placé en foyer, il transmet aujourd'hui un message fort. Peu importe d'où l'on vient, tout reste possible. C'est une passion qui est devenue une vraie vocation. Pour le citer, il le dit « Dès que j'ai découvert le tufting, j'ai su que je voulais en vivre ». Dans les locaux de l'association, entouré de pelotes de laine colorées, il anime des ateliers où création rime avec partage. Le tufting, cette technique artisanale qui consiste à créer des œuvres textiles à l'aide de fils, rythme désormais son quotidien. Son univers artistique, fait de formes ondulées et de couleurs vives, est devenu sa signature. Et pourtant, rien ne le destinait à cette trajectoire. Élevé par sa mère, sans figure paternelle, Jordan traverse une adolescence mouvementée. Entre errance et erreurs de parcours, il finit par être placé en foyer à 13 ans. Une étape décisive. Des années plus tard, à 27 ans, il découvre le tufting presque par hasard via une vidéo en ligne. Une révélation immédiate. Autodidacte, il apprend seul, expérimente sans relâche et partage ses créations sur les réseaux sociaux. Et peu à peu, les premières commandes arrivent jusqu'à lui permettre aujourd'hui de vivre pleinement de son art. Depuis février, Jordan a lancé un nouveau projet. Chaque mercredi, il rejoint l'association pour animer des ateliers avec plusieurs résidents, Jérôme, Loïc, Victor ou encore Marco. À ses côtés, son ami Ilan propose également des sessions de peinture. Et pendant près de 2 heures, chacun est invité à créer à son rythme. Jordan les guide, les rassure, les encourage. Très vite, ces moments dépassent le simple cadre artistique. Ils deviennent des espaces de confiance et de partage. Et puis au fil des semaines, les participants y s'ouvrent, ils prennent confiance et ils osent davantage. Certains, initialement très réservés, finissent par collaborer ensemble dans une ambiance apaisée. Jordan adapte en plus son approche à chaque personnalité. Il connaît les sensibilités de chacun, il sait comment réagir, apaiser ou encourager. Et parfois, un simple geste suffit, hein. Une parole rassurante ou même une étreinte pour calmer une angoisse. Ces ateliers y permettent aux participants de développer leur motricité, leur confiance en eux, mais aussi la fierté de créer. Les œuvres réalisées seront exposées dans les locaux de l'association et peut-être demain même dans une galerie. Et au-delà de l'art, Jordan porte un message universel, croire en soi. Pour le citer, il faut montrer aux jeunes que tout est possible, on peut créer ce qu'on a en tête à condition de s'en donner les moyens.

Sultans of Swing de Dire Straits sur Radio Collège. Il est 9h19, j'espère que vous passez une belle matinée en ce mercredi 16 juin. On la passe ensemble dans tous les cas de 9h jusqu'à 11h, c'est la vague matinale. Et à cette heure-là, c'est la chronique vraie du faux. Et aujourd'hui, on s'attaque à un mythe assez répandu. Le sucre brun serait meilleur que le sucre blanc. Alors déjà, d'où vient cette idée? Bon, déjà, le sucre brun, il a une image tout simplement plus naturelle. Bon, il est plus foncé, il sent un peu la mélasse et parfois, il a un petit goût de caramel. Et comme il a l'air moins raffiné, on se dit « Ah bah forcément, c'est plus sain ». Sauf que non, c'est pas aussi simple que ça. Dans la grande majorité des cas, le sucre brun vendu en supermarché, c'est tout simplement du sucre blanc auquel on a ajouté de la mélasse. Donc il n'est pas moins transformé ni plus brut, il est juste reblanchi puis recoloré, si on peut dire. Alors, est-ce qu'il contient plus de nutriments? Alors, oui, techniquement, la mélasse contient des minéraux, du calcium, du magnésium et du potassium. C'est vrai. Mais attention, hein, les quantités sont tellement faibles que ça ne change absolument rien pour la santé. Pour vous donner une idée, pour un apport intéressant en minéraux grâce au sucre brun, il faudrait en manger des dizaines de cuillères par jour. Et là, clairement, il y a d'autres problèmes plus urgents à régler si vous mangez des dizaines de cuillères par jour de sucre. Donc non, le sucre brun n'est pas plus nutritif. Le sucre blanc et le sucre brun sont quasiment identiques, en fait, hein, du point de vue nutritionnel. Et pour la santé, est-ce que ça change quelque chose? Eh bien non, hein, du coup, le corps ne fait pas la différence. Alors, pourquoi certains sucres bruns sont dits plus naturels? Parce qu'il existe deux catégories de sucres bruns. On a les sucres bruns reconstitués, entre guillemets, hein, donc ce que je vous disais, hein, du sucre blanc auquel on ajoute de la mélasse, donc ça c'est 90% de ce qu'on trouve en grande surface. Et on a les vrais sucres bruns, entre guillemets, ou complets, comme la cassonade pure de canne ou le muscovado, ou le rapudora. Ceux-là ne sont pas raffinés ou très peu. Ils contiennent un peu plus de minéraux et ont un goût plus intense. Mais même là, il faut pas se tromper, ça reste du sucre, hein, et le bénéfice nutritionnel reste ultra minime. Donc, en réalité, la seule différence, hein, entre tous ces sucres-là, c'est le goût. Voilà, si vous préférez un petit arôme caramel du sucre brun, eh bien, allez-y. Mais si vous l'utilisez en vous disant c'est plus sain, bon, là, c'est un mythe, vous vous trompez. Conclusion, non, le sucre brun n'est pas meilleur que le sucre blanc.

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1: Et ce mercredi, au Cercle Comedy Club, une soirée à ne pas manquer, une soirée stand-up blind test. Et oui, vous avez bien entendu, ça sera une session spéciale avec une chanteuse et plein de surprises. Vous retrouvez quatre humoristes triés sur le volet pour vous faire rire, et tout ça pour seulement 5 euros. Et oui, ça vaut vraiment le coup d'aller passer une bonne soirée au Time is Time, ce bar qui se trouve au minimum, juste à côté du méga CGR. Donc vous découvrez les talents d'aujourd'hui dans la bonne ambiance et la bienveillance, bien évidemment, accompagné du DJ officiel du Cercle Comedy Club avant, pendant et après le show. Vous venez rire dans l'amour et la bienveillance. Ça sera demain, mercredi 17 juin, au Time is Time de La Rochelle, de 20h jusqu'à 23h pour une soirée stand-up et blind test. Et du côté de la comédie de La Rochelle, en ce moment, cette semaine, chaque jour jusqu'à samedi inclus, Love Coach. Yanis et Tessa, son mari depuis 7 ans, ont 2 enfants, une chienne et une tortue. Ils vont chaque année en vacances à la même plage. Bref, ils ronronnent. Ils font donc appel à Nathan, fraîchement élu coach de l'amour. Au travers de bilans d'incompétences, de tests savoureusement décalés, d'hypnose indienne, vous serez les témoins privilégiés des séances hilarantes et vous plongerez dans les coulisses de la vie, du rire, de l'émotion, mais aussi de la mauvaise foi et des règlements de compte. Une comédie de Xavier Matt, Love Coach, c'est une thérapie qui dérape en fou rire. Allez voir à la comédie de la Rochelle, vous pouvez y aller ce soir, c'est à partir de ce soir, et demain, après-demain, jeudi ou même samedi.

Hasta luego, c'était Maître Gims sur Radio Collège. 9h37, c'est le moment de la Minute Histoire à cette heure-là. Et aujourd'hui, on parle d'une femme en avance sur son temps, Olympe de Gouges. Née en 1748 à Montauban, Olympe de Gouges, de son vrai nom Marie Gouze, grandit dans une société où les femmes ont très peu de droits. Très tôt, elle refuse les règles imposées et décide de mener une vie indépendante, ce qui est déjà en soi un acte courageux pour l'époque. Elle s'installe à Paris et elle se lance dans l'écriture. Elle rédige des pièces de théâtre et des textes engagés dans lesquels elle dénonce les injustices de son temps, notamment l'esclavage et les inégalités sociales. Mais c'est pendant la Révolution française que son engagement prend toute son ampleur. En 1791, elle écrit un texte majeur, la Déclaration des droits de la femme et de la citoyenne. Dans ce texte, elle affirme que les femmes doivent avoir les mêmes droits que les hommes. Droit de vote, droit à l'éducation, droit à la participation politique. Une idée profondément révolutionnaire à une époque où les femmes sont exclues de la vie politique et publique. Elle écrit notamment « La femme ». N'est libre et demeure égale à l'homme en droit. Une phrase forte qui résume toute sa pensée. Mais ses prises de position dérangent. Olympe de Gouges critique aussi le pouvoir en place et défend des idées modérées dans une période très tendue de la Révolution. En 1793, en pleine terreur, elle est arrêtée, jugée et condamnée à mort. Elle est guillotinée à Paris. Son destin est tragique, mais son message traverse les siècles. Aujourd'hui, Olympe de Gouges est reconnue comme l'une des premières grandes figures du féminisme. Elle a osé réclamer l'égalité dans un monde qui l'a refusé, et son courage et ses idées continuent encore d'inspirer aujourd'hui.

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6: Il est 9h43 sur Radio Collège, c'est le moment de l'objet du jour. Et aujourd'hui on parle du sablier, sans doute l'un des objets les plus poétiques pour mesurer le temps. Contrairement à l'horloge, il ne fait aucun bruit, mais il nous rappelle visuellement que chaque seconde s'écoule. Son origine, elle remonte au Moyen-Âge, probablement aux alentours du XIVe siècle en Europe. Contrairement aux cadrans solaires ou aux horloges à eau, le sablier a un avantage majeur. Il fonctionne partout, sans dépendre du soleil ou d'un liquide difficile à contrôler. Son principe est simple, deux ampoules en verre reliées entre elles, avec du sable très fin qui s'écoule lentement de l'une à l'autre. Mais en réalité, c'est un objet très technique puisque le sable doit être parfaitement calibré, sec et régulier pour garantir une durée précise. Parfois, on utilisait même de la poudre de marbre ou des coquilles broyées. Le sablier a longtemps été utilisé dans la navigation, puisque sur les navires, il permettait de mesurer des intervalles de temps réguliers, notamment pour calculer la vitesse du bateau ou organiser l'écart des marins. On le retrouvait aussi dans les églises, dans les cuisines ou encore pour mesurer le temps de parole, un peu comme un ancêtre du minuteur. Mais au-delà de son usage pratique, le sablier est devenu un symbole fort. Il représente le temps qui passe de manière visible et réversible. Une fois le sable écoulé, il faut le retourner. Impossible de retourner en arrière. Aujourd'hui, il est moins utilisé pour sa précision, remplacé par des outils numériques, mais il reste très présent dans notre imaginaire, dans les films, l'art, dans les objets de décoration. C'est un objet simple, silencieux, mais qui nous rappelle le temps qui s'écoule toujours, grain après grain.

Téléphone au Nuevo, c'était Bad Bunny sur Radio Collège. Et ça tombe bien puisque focus sur lui aujourd'hui dans l'artiste du jour. Alors Bad Bunny, bien sûr, c'est une superstar mondiale, hein. Il a redéfini les codes de la musique latine. Il est né à Porto Rico en 1994 de son vrai nom Benito Antonio Martinez Ocasio. Il s'impose en quelques années, hein, comme l'un des artistes les plus influents de sa génération. Il se fait d'abord connaître sur les plateformes et les réseaux sociaux avant d'exploser à l'international avec des collabs et des titres qui mélangent reggaeton, trap et pop. Très vite, il impose une signature unique, des productions modernes, une grande liberté artistique et une volonté de casser les codes. Il a d'énormes succès mondiaux, hein, des titres comme Da Kitty, Titi Me Pregunto ou encore

Bad Bunny sur Radio Collège. On passe cette matinée ensemble, il est tout juste 10h01. Et on s'intéresse à l'actualité avec le Flash Info. Un professeur d'éducation physique du groupe scolaire Fénelon Notre-Dame à La Rochelle a été suspendu à titre conservatoire après des accusations de violence sexuelle sur mineurs. L'information a été communiquée aux parents d'élèves par courrier ce lundi 15 juin. Le parquet de La Rochelle indique avoir reçu plusieurs signalements en février 2026 visant cet enseignant pour des faits d'outrage sexiste et agression sexuelle sur mineurs. Selon le procureur de la République, Arnaud Larez. À ce stade, un élève aurait porté des accusations directes. Une enquête a été ouverte et confiée au commissariat de police nationale de La Rochelle. Les autorités invitent toute personne disposant d'informations à se manifester auprès des enquêteurs.

La vigilance est de mise en Charente-Maritime, placée en risque sévère de feux de forêt. Ce lundi 15 juin, pas moins de 11 départs de feux de végétation ont été recensés par le S10-17 dans un contexte de forte chaleur et de sécheresse persistante. La majorité des sinistres seraient liés à l'utilisation d'engins agricoles en pleine période de moisson. À Sainte-Soule, dans l'agglomération de La Rochelle, une moissonneuse-batteuse a notamment pris feu en début d'après-midi, provoquant l'incendie de 4 hectares de champs. Une vingtaine de sapeurs-pompiers ont été mobilisés pour maîtriser les flammes. L'agriculteur est indemne. Un autre feu s'est déclaré dans une forêt de résineux à Clairac, rapidement circonscrit par les secours. Face à la multiplication des départs de feu, les autorités appellent à la plus grande prudence, en particulier lors de l'utilisation de matériel agricole. À La Rochelle, le groupe Scout Offredi fait face à un manque d'encadrant qui limite fortement ses capacités d'accueil. Malgré un engouement croissant pour le scoutisme, près d'une cinquantaine de jeunes restent aujourd'hui sur liste d'attente. Créé en 2005, le groupe Rochelet compte déjà 145 adhérents. Une dynamique positive, mais difficile à accompagner, faute de chefs et de cheftaines en nombre suffisant. En 2025, seuls 30 nouveaux jeunes ont pu être intégrés. Une situation frustrante pour les familles comme pour les responsables qui cherchent des solutions pour répondre à la demande sans compromettre la qualité de l'encadrement. Portée par une performance de haut niveau de Léa Houard, les Rochelaises ont réalisé une belle opération lors de la manche du championnat de France des clubs de triathlon disputée à Albi dimanche 14 juin. Grâce à une deuxième place individuelle de la championne du monde junior en titre, le club de La Rochelle décroche un top 10 en division 1 et sort de la zone rouge au classement. Un résultat encourageant dans la course au maintien, désormais plus accessible pour l'équipe féminine. La situation reste en revanche plus délicate chez les hommes, qui terminent à l'avant-dernière place de cette étape. Une performance insuffisante qui complique leurs chances de maintien à ce stade de la saison.

Bon, vous l'avez remarqué, hein, ce matin, un temps bien couvert sur La Rochelle. Pas mal de nuages avec 21 degrés. Ce matin, ressenti 26 hein, quand même. Un temps très nuageux, mais qui va devenir un petit peu plus clair hein, cet après-midi. Il y aura très peu de nuages. Plutôt un beau soleil, selon Météo France, d'attendu sur La Rochelle avec 22 degrés, ressenti 26. Il est 10h06, merci d'être avec nous ce matin sur Radio Collège. On passe cette matinée ensemble encore pour quelques temps, encore une petite heure, hein, jusqu'à 11h. D'abord, on commence en musique avec Thérapie Taxi. Thérapie Taxi et leur titre était 90.

particules. C'était Mickey sur Radio Collège. Il est 10h12. C'est le moment d'une info bonne humeur écolo à cette heure-ci chaque matin. De plus en plus de villes en France, et dont certaines, en Nouvelle-Aquitaine, en Charente-Maritime, même adoptent une solution assez simple, qu'astucieuse, utiliser des moutons pour entretenir les espaces verts. On appelle ça l'éco-pâturage. C'est une alternative 100% naturelle. Au lieu d'utiliser des tondeuses bruyantes ou des produits chimiques, des collectivités font appel à des éleveurs locaux. Les moutons viennent alors brouter l'herbe dans les parcs, les zones difficiles d'accès ou encore les abords de bâtiments publics. Cette pratique présente plusieurs avantages concrets. Zéro pollution, puisqu'il n'y a évidemment pas besoin de carburant. Et moins de bruit. Et puis un retour de la biodiversité grâce à une gestion plus douce des sols. Et en bonus, les habitants adorent. Les moutons deviennent souvent de véritables mascottes locales, notamment auprès des enfants. Ce type d'initiative montre que l'écologie peut être à la fois efficace et joyeuse. On remplace une machine par du vivant et on crée du lien entre ville et nature.

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1: Le petit pêcheur, c'était Manon Lisa sur Radio Collège. Il est 10h19, c'est le moment d'accueillir notre invité du jour. Bonjour Heidi.
2: Bonjour Leïla.
1: Vous êtes spécialisée dans le regard. Comment elle est née cette passion ?
2: Elle est née de plein de choses. Déjà la première, c'est de redonner confiance aux femmes. Ça, c'est le premier point. Et le deuxième, je dirais, c'est par passion de l'entrepreneuriat, dès le départ, de base.
1: Alors, quel est votre parcours, justement ? Parlez-nous un peu de vous.
2: Bah, moi, mon parcours, il est un peu atypique parce que j'ai jamais rien fait dans les codes. Voilà. J'ai commencé par des études dans la restauration. J'ai fait un bac pro cuisine parce que j'adorais cuisiner avec ma grand-mère. Et ensuite, j'ai fait un BTS hôtellerie-restauration en apprentissage pendant 2 ans. Et en fait, je me suis rendu compte que c'était pas du tout à ce à quoi j'aspirais. Et je me suis cherchée, j'ai fait des tafs par-ci, par-là, voilà, pour gagner mon beurre, comme tout le monde, à mes quel âge ? 19 ans, je dirais. Et puis un jour, je suis allée chez une fille pour me faire tatouer les sourcils. Dans sa chambre, enfin, c'était un peu glauque. Aujourd'hui, je me rends compte que c'était pas du tout aux normes, mais j'y suis allée et je me suis dit « Ah, mais son taf, il doit être incroyable !» Et je me suis renseignée là-dessus et j'ai commencé par me former dans le tatouage des sourcils.
1: D'accord.
2: Ça me plaisait pas du tout, finalement, en fait. C'était un truc, je me disais « Mais c'est vachement de pression quand t'as 20 ans et que tu dois tatouer un sourcil, ça fait peur. » Et je me suis renseignée et j'ai vu que les extensions de cils, c'était quelque chose qui était super tendance. Et je me suis dit, ah, pourquoi pas? Pourquoi pas faire cette formation? Donc, je me suis formée. En fait, c'est pas une école à proprement dit. C'est pas, je vais dans une école et on m'apprend à faire ça. C'est des formations, généralement sur 1 ou 2 jours, qui permet d'apprendre le métier. Donc, 2 jours, on peut dire que c'est archi court. Tant qu'on a les bases, après je pense qu'il faut s'entraîner, enfin c'est même pas je pense, c'est que c'est sûr, il faut s'entraîner pour continuer à persévérer dans ce travail-là.
1: Et donc maintenant vous êtes donc entrepreneuse, hein, vous avez votre concept Sourcil Store à La Rochelle où vous faites donc les sourcils, les cils. À quoi ça ressemble une journée type en tant qu'esthéticienne spécialiste du regard, Heidi ?
2: Mais écoutez, une journée type, généralement, moi j'ai un site de réservation, donc elles ont au préalablement mes clientes pré-rendez-vous. Donc j'arrive généralement à 8h avant l'aube. place du marché, j'arrive, je prends mon petit café, hop, je commence ma journée, j'ouvre l'institut, je mets la musique en route, voilà, je mets tout ce qui est en route. Et ensuite j'accueille ma première cliente, généralement à 8h30 ou 9h. Je l'installe, on parle avant de ses besoins, ce qu'elle recherche, etc. Et je lui pose soit des extensions ou alors je lui restructure le sourcil. Voilà, vu que je m'occupe uniquement du regard.
1: Alors pour les cils, justement, on va commencer par ça. Il existe différentes poses, un mixte, classique. Il y a aussi le rehaussement de cils, les teintures de cils. Si on prend par exemple la pose classique, comment ça se passe, Heidi ? Est-ce que c'est des faux cils que vous venez coller aux vrais cils ? Expliquez-nous un petit peu le processus.
2: En fait, ce sont des extensions. Alors, on ne peut pas dire que c'est de la soie, mais pour que ce soit plus simple, on va dire que c'est de la soie, mais ça ne l'est pas. Et on va le coller un à un sur des cils. Donc vraiment, en fait, c'est un travail vachement minutieux parce qu'on colle un cil avec une colle hypoallergénique, exprès pour les extensions, sur un cil naturel. Et en fait, il faut savoir qu'on a environ 30 à 70 cils par œil.
1: Ah oui.
2: Ouais, donc ça fait beaucoup. Donc c'est de la concentration et ensuite on pose le cil directement sur l'œil.
1: Ça doit être hyper, comme vous dites, il faut une concentration extrême. On doit être super fatigué à la fin d'une journée où on s'est concentré à mettre
2: des cils. En fait, c'est un mal de tête. C'est un mal de tête parce qu'on a de la lumière. Sinon, je pense que...
1: on les met pas au bon endroit.
2: Ouais. En fait, c'est la lumière qui fait mal à la tête, généralement, et les cervicales aussi, parce qu'on est souvent penché. Donc, on est peut-être assise, mais je pense que... Une fois tous les 2 mois, on devrait aller chez l'ostéopathe.
1: Bah oui. Alors ça, c'est concernant les cils, Heidi. Vous vous occupez aussi des sourcils. C'est hyper important, ça, sur le visage. Vous faites des reconstructions hein, selon la forme du visage. Quel rôle ça joue? Est-ce que ça peut venir changer complètement des expressions du visage?
2: Ah oui, complètement. Déjà, ça change une expression et ça change une vie parfois, parce qu'il y a des femmes qui viennent me voir sans sourcils, sans poils du moins. Et en fait, il y a toute une restructuration à faire, par exemple à l'aide d'un crayon à sourcils, tout bêtement, si la personne ne veut pas passer au tatouage semi-permanent. Donc moi, j'ai créé ma marque de crayons à sourcils, ce qui fait qu'elles peuvent facilement se dessiner les sourcils. Voilà, ça change parce que, oui, effectivement, comme vous dites, Layla, c'est une expression du visage, donc forcément, ça change.
1: Et oui, ça change une vie, ça redonne confiance en soi aussi à vos clientes, j'imagine.
2: Ouais, j'ai la chance, c'est qu'à la fin du rendez-vous, généralement, elles sont toutes contentes. Bon, je pense que c'est déjà arrivé qu'elles soient mécontentes une fois, mais une fois sur mille, ça va. Et oui, ça change, elles sont trop contentes, elles s'aiment. Voilà, elles me le disent, je me regarde tout le temps dans la glace, je me trouve trop belle. Et franchement, ça, c'est l'avantage.
1: C'est ça que vous préférez dans votre métier, Heidi ?
2: Ouais, ce que je préfère, c'est que je me dis, quand ma cliente, elle rentre chez elle, le soir, elle pense à moi parce qu'elle se dit, oh là là, qu'est-ce que c'est beau ce qu'elle m'a fait. Et du coup, de me dire que j'ai redonné confiance à des personnes, ça me fait du bien et ça me fait plaisir, ouais.
1: Quelle qualité principale il faut pour être esthéticienne et notamment spécialisée dans le regard? On parlait tout à l'heure, voilà, il faut être minutieux, hein, concentré. Qu'est-ce que vous diriez d'autre à quelqu'un qui voudrait se lancer?
2: À quelqu'un qui voudrait se lancer, je lui dirais... en fait, ça dépend, il y a deux types. Soit tu veux te lancer à ton compte, ou alors tu bosses dans une entreprise en tant qu'esthéticienne. Moi, je dirais la qualité principale, c'est d'aimer les gens. Voilà, ça c'est le premier point. Faire du social tout le temps. Les gens se confient beaucoup hein, quand ils ont les yeux fermés.
1: Oui, c'est aussi un moment de détente, j'imagine. Ouais. On se relâche un petit peu pendant vos... Oui, c'est pas que... On vient pas que faire nos sourcils ou nos cils. On vient vraiment se relâcher la pression.
2: C'est une parenthèse.
1: Ouais, c'est ça.
2: Ouais. Ça, c'est la première qualité que je dirais. La deuxième, c'est être tenace. Dans le sens où, voilà, faut aimer ce qu'on fait. Il faut le faire par passion et pas par passion de l'argent, mais par passion tout court de la beauté. Donc ça, c'est les premières. Je pense que c'est la troisième qualité. Je sais pas. Minutieuse, ça c'est sûr. Et puis minutieuse et surtout, je sais pas, Leïla. Franchement, il y en a tellement plein de qualités. Mais comme tout travail, hein, franchement, minutieux, concentré. Dans le social tout le temps.
1: Et si vous deviez nous partager quelques avantages et inconvénients de ce métier? Commençons par les inconvénients, comme ça on finira sur une bonne note.
2: Du positif. Les inconvénients, je dirais, aujourd'hui avec du recul et après 5 ans d'entrepreneuriat, les inconvénients, c'est la charge, la pression mentale qu'on a. Là, je parle plus du côté entrepreneuriat, mais si je dirais au côté du travail, je dirais que c'est la posture. Donc les cervicales, voilà, je pense qu'il faut faire du sport, ça c'est super important déjà, prendre soin de soi.
1: Ouais.
2: Ça c'est l'inconvénient, et puis gérer une entreprise, hein, ça rien de facile, les messages sur Instagram, parce que bah, aujourd'hui on travaille qu'avec les réseaux sociaux, on a cette chance et cette malchance de travailler avec les réseaux sociaux, parce que...
1: On a peut-être du mal aussi à couper à la fin de la journée.
2: On a du mal à couper, on doit répondre tout le temps aux messages... y a un problème, bah, en fait, je suis au cœur du truc, mais en même temps, je l'ai choisi.
1: Oui.
2: Donc voilà, c'est un choix. On va dire que je dis souvent que, je vais parler en global de l'entrepreneuriat, c'est une prison dorée. Parce que certes, on est à son compte, on choisit nos horaires, ça, c'est sûr, tout le monde me le dit, hein, mais t'as de la chance, tu peux prendre tes vacances quand tu veux. Mais en fait, au-delà de ça, c'est faux, puisque je ne peux pas prendre mes vacances comme je veux, puisque c'est une perte de chiffre d'affaires, donc automatiquement, je ne peux pas partir. Voilà. Donc ça, c'est l'inconvénient. En termes d'entrepreneuriat, en termes de spécialiste du regard, c'est tout ce qui est posture. Voilà, mal de dos, mal au cervical. Et puis c'est prenant aussi toute la journée d'écouter les histoires de chacune, même si c'est mon taf. En soi, il y a des choses qui me tiennent à cœur, donc forcément ça me prend sur moi. Voilà, mais c'est le jeu. Ça, c'est les inconvénients.
1: Et pour les avantages?
2: Et les avantages, je dirais que les avantages, c'est que j'ai rencontré des belles personnes. avec des histoires incroyables. J'ai des anecdotes de dingue à raconter, donc du coup, quand je suis en repas de famille... Donc ça, c'est, on rencontre des personnes formidables, franchement, que ce soit à un côté professionnel ou particulier. J'ai travaillé avec des gens super et mes clientes, en globalité, sont formidables parce qu'elles m'ont fait confiance déjà et que bah, sans elles, je ne serais pas là.
1: Donc c'est une aventure humaine, c'est ça le gros avantage.
2: Je pense que c'est une aventure humaine, mais ça peut aussi divaguer dans le côté négatif, mais vaut mieux le prendre comme du positif. Lors de mon parcours aussi, j'ai eu la chance d'être formatrice, où j'ai accompagné pas mal de femmes à faire le même travail que moi. Donc je les ai formées, Et je leur dis toujours, et je pense que c'est important et c'est quelque chose à retenir si des jeunes nous écoutent. Il y a une phrase que j'adore qui dit « Choisis un travail que tu aimes et tu n'auras pas à travailler de ta vie. » Et c'est vrai. Voilà.
1: C'est ce qu'on va retenir alors de manière générale. Merci beaucoup Heidi d'avoir passé un petit temps avec nous ce matin. Je rappelle que vous êtes donc spécialiste du regard et vous êtes votre boutique se situe à côté du marché de La Rochelle, Sourcil Store. Merci beaucoup Heidi, belle journée.
2: Vous aussi Leïla, au revoir.
1: Au revoir.

0: 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C'était Pierre de Mars sur Radio Collège. Il est 10h33, c'est l'heure de votre agenda.
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0: Une comédie à ne pas manquer en ce moment à la Comédie de La Rochelle, ça s'appelle Love Coach. C'est à aller voir aujourd'hui, mercredi, jeudi, vendredi ou samedi. Hein. C'est tous les jours cette semaine, samedi inclus. C'est une comédie de Xavier Matt. Mais alors c'est l'histoire de Yanis et Tessa. Ils sont mariés depuis 7 ans, ils ont 2 enfants, une chienne, une tortue. Ils vont chaque année en vacances à la même plage, bref, ils ronronnent. Ils font donc appel à Nathan, fraîchement élu coach de l'amour. Au travers de bilans d'incompétence, de tests savoureusement décalés et d'hypnose indienne, vous serez les témoins privilégiés de séances hilarantes et vous plongerez dans les coulisses de la vie, du rire, de l'émotion, mais aussi de la mauvaise foi et des règlements de compte. Love Coach, une comédie à ne pas manquer, à aller voir à La Rochelle, hein, la Comédie de La Rochelle. Vous retrouvez toutes les infos, même pour réserver, sur le site 16-19.fr. Une autre bonne soirée à passer en famille, en couple ou entre amis, c'est la session Blind Test du Cercle Comedy Club. Et oui, c'est une session spéciale. Il y aura une chanteuse, plein de surprises tout au long de la soirée. Et vous allez pouvoir rire, chanter, jouer. Vous retrouvez 4 humoristes qui sont triés sur le volet pour vous faire rire, passer une merveilleuse soirée. Et tout ça pour seulement 5€. Ça se passe au Timeless Time, hein, un bar qui est situé au McDo des Minimes, en fait, juste à côté du méga CGR. Un bar où justement, il y a souvent, hein, tous les mercredis, ces plateaux de stand-up. Mais la soirée stand-up et blind test, c'est à ne pas manquer. Ça sera donc ce mercredi 17 juin au Timeless Time, 41 rue de la Syrie à La Rochelle. Et il y aura le DJ officiel du Cercle Comedy Club qui sera là avant, pendant et après le show DJ Asie Antoine. Vous retrouvez toutes les informations sur le Instagram du Cercle Comedy Club. C'est tout simplement le Cercle Comedy Club. Il est 10h36, merci d'écouter Radio Collège. On passe la matinée ensemble jusqu'à 11h. On continue avec de la musique Stromae pour commencer avec son titre Ave Césaria. C'est Stromae sur Radio Collège. On se retrouve dans quelques minutes pour la chronique culture.
2: Si, on va.

Modern Love, c'était Zao de Sagazan sur Radio Collège. Merci d'être avec nous ce matin. On a encore un petit quart d'heure à passer ensemble jusqu'à 11h en chaque jour. La vague matinale, je vous le rappelle, c'est de 9h à 11h en semaine, du lundi jusqu'au vendredi. Chaque jour, aux alentours de 10h45, c'est la chronique culture. Et le mercredi, c'est cinéma. Mais aujourd'hui, on n'est pas mercredi, non, on est mardi. Donc le mardi, on s'intéresse à une idée de sortie à faire avec les enfants les plus jeunes sur La Rochelle et aux alentours. Et au cinéma, un film est à voir en ce moment. C'est le Super Mario Galaxy. Ça dure 1h39. C'est un film d'animation, d'aventure. À aller voir en famille, avec vos enfants. C'est sorti donc le 1er avril 2026 et on va écouter un extrait ensemble de la bande-annonce.

0: Allez, Luigi, t'es plus le gros trouillard d'avant.
1: Ah mais vas-y, on se refait pas.
0: Il est là, le problème.

0: C'est qui, lui?
1: Yoshi.
2: On y va.
0: Ah ouais, le premier dino qui passe, tout de suite, il fait partie de notre bande. Super.
3: Après Super Mario Bros, l'adaptation cinématographique du célèbre jeu vidéo est fort du succès remporté dans le monde entier avec plus $1 milliard de recettes, Illumination et Nintendo se retrouvent donc une nouvelle fois afin de vous offrir un tout nouveau chapitre, cette fois à dimension cosmique, mais tout aussi bourré d'action. Super Mario Galaxy, donc à peine installé au royaume champignon, un mystérieux appel à l'aide va pousser Mario et Luigi à reprendre du service et plonger dans les zones d'ombre du passé de la princesse Peach. Une mission qui va les propulser sur une nouvelle constellation d'amis très loin de chez eux à travers un périple intergalactique à la découverte de nouveaux mondes où se forgeront des alliances pour le moins inattendu. Super Mario Galaxy, le film, c'est à aller voir au cinéma en ce moment. Aujourd'hui, la séance est à 10h45, donc c'est en cours. Mais demain, vous pouvez aller le voir à 10h50 ou à 13h20. Voilà, un film d'animation à aller voir en famille avec les plus jeunes. Super Mario Galaxy, le film, ça dure 1h39 et vous le retrouvez dans toutes les salles de cinéma. Il est 10h48, les amis, on continue en musique, on écoute Démons et Angèle et Damso sur Radio Collège.

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1: Etienne Dao, la peau dure sur Radio Collège. Les amis, la vague matinale est terminée, touche à sa fin pour aujourd'hui. Je vous souhaite une très belle journée, je vous dis à demain dès 9h.
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1: Drive Safe. Ce single est sorti en début de l'année 2026. Allez, on vous fait écouter. 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

0: un immense plaisir pour moi de vous retrouver sur Radio Collège pour ce rendez-vous avec la musique pop-rock de ces 60 dernières années. Pop-rock attitude, c'est aussi l'extended play. Retour aujourd'hui sur la carrière musicale de Culture Club.
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Bonjour à toutes et à tous, Alexis avec vous pour ce rendez-vous hebdomadaire avec la musique pop rock de ces 60 dernières années. La séquence Extended Play nous replonge aujourd'hui dans la carrière de Culture Club, la pop colorée aux influences reggae soul à l'occasion du 65e anniversaire de Boy George, le chanteur charismatique et fondateur du groupe. L'occasion de se replonger dans la carrière à travers l'éclat intemporel de Karma Kellyon ou Do You Really Want to Hurt Me, mais aussi de redonner toute leur place à des titres comme It's a Miracle ou Victims, témoin d'une pop sophistiquée, mêlant habilement soul, reggae et new wave. Et comme chaque semaine, Fringitude mettra à l'honneur des talents venus d'autres coins de la francophonie, particulièrement la Suisse, le Québec et la Belgique, même si ce n'est pas toujours en français. Et puis, Pop Rockitude, ce sont aussi les revives ou les artistes oubliés des playlists et des radios. Une vraie avec un groupe bien établi pourtant, les Eurythmics, Annie Lennox et Dave Stewart, qui commençaient leur carrière avec le Catch en 1976. Il a poursuivi avec le Tourist entre 79 et 80, notamment une reprise de I Only Want To Be With You, le Dusty Springfield, dont la version originale remonte à 1963. Ils en feront une quatrième place dans les

Inde au Royaume-Uni. Mais c'est surtout leur carrière va éclater avec le groupe de Eurythmics à partir de leur deuxième album, Sweet Dream I've Made of This. Ici, on était sur un extrait du premier album In the Garden. On était en octobre 1981, les Eurythmics avec ce qui sera leur tout premier single, leur tout premier classement aussi dans les hit parades britanniques, et une 63e place, Never Gonna Cry Again. Pour rejoindre la séquence Extended Play tout de suite, un groupe de chez nous, de Toulouse précisément, en Occitanie. C'est d'un côté Nina Goem, la chanteuse et claviériste, et l'autre Johan Enkin, avec un extrait de leur deuxième album, qui comprenait également les plages Siren's Call. Le groupe était aussi avait obtenu un titre de révélation au Energy Music Award. Retour aussi sur un extrait de l'album Neon sorti en octobre 2018. Le titre serait classé 17e dans les parades chez nous, Cats and Trees avec Keep on Dancing.

deux jours près, nous fêtons l'anniversaire de Boy George, né George Allen O'Dowd. C'était le 14 juin 1961 à Eltham, dans le sud de Londres. Il grandit dans une famille d'origine irlandaise, entre rigueur religieuse et tension domestique. Très tôt, il développe une fascination pour la musique et pour l'image. David Bowie, Mark Bolan ou encore les artistes glam marquent profondément son imaginaire. Il adopte un style vestimentaire, une attitude qui tranche avec les codes de son époque. À la fin des années 70, Boy George fréquente les clubs londoniens, notamment le Blitz, véritable laboratoire du mouvement New Romantic. Il y croise des figures comme Steve Strange et s'y forge une identité visuelle forte. Il tente une première expérience musicale au sein du groupe Bow Wow Wow, brièvement, avant de retracer sa propre voie. Sa rencontre avec Mickey Gregg, bassiste d'origine jamaïcaine, marque un tournant. Ils sont rapidement rejoints par Roy Hay à la guitare et John Moss à la batterie, ce dernier ayant déjà joué avec Adam Ant. Le groupe Culture Club se forme en 1981. Son nom reflète la diversité culturelle de ses membres et l'ouverture musicale qu'il revendique. Après quelques concerts dans les clubs londoniens, il signe avec Virgin Records. Les premières sessions donnent naissance à Kissing to be Clever, publié le 10 octobre 1982. L'album mêle pop, reggae et soul, porté par une écriture accessible et une voix singulière. Le titre White Boy en constitue l'un des premiers jalons. Le groupe attire d'abord l'attention par son image, mais c'est avec une composition plus apaisée et profondément personnelle qu'il va toucher un public beaucoup plus large. Ce sera Do You Really Want to Hurt Me ?

Le succès de Do You Really Want to Hurt Me à l'automne 82 propulse Culture Club au premier plan. Le titre atteint la première place au Royaume-Uni et entre dans le top 10 américain de Billboard. L'album Kissing to be Clever s'écoule à plus de 4 millions d'exemplaires dans le monde et Boy George devient une figure médiatique majeure, autant pour sa voix que pour son apparence. Mickey Craig, Roy Hay et John Moss contribuent à un son qui mêle pop et influence jamaïcaine, une signature immédiatement reconnaissable. Time, Clock of the Heart, ajouté à l'édition américaine de l'album, confirme cette ascension. Le groupe enchaîne les apparitions télévisées et entame des tournées internationales. Dès 83, Culture Club retourne en studio avec le producteur Steve Levin qui continue de développer une écriture plus ambitieuse. Le deuxième album, Color by Numbers, sort le 10 octobre 83. Il se vend plus de 10 millions d'exemplaires. Le groupe s'impose durablement dans les classements internationaux. La collaboration avec Ellen Terry, choriste au timbre soul, apporte une nouvelle profondeur à plusieurs titres. Boy George, désormais au centre de l'attention, signe des textes plus personnels souvent liés à ses relations et à son vécu. Dans ce contexte d'exposition mondiale, Culture Club franchit un nouveau cap avec un titre qui devient l'un des plus grands succès de l'année 83, Karma Chameleon.

Avec Color by Numbers, Culture Club confirme sa place dominante sur la scène internationale. L'album atteint la première place au Royaume-Uni et dans plusieurs pays européens, tout en se classant deuxième aux États-Unis. Le groupe multiplie les tournées et les apparitions médiatiques. Boy George s'impose comme l'un des visages les plus reconnaissables de la décennie. Le titre Victims révèle une autre facette du groupe. Plus lent, porté par un arrangement orchestral, il met en avant une écriture mélodique et une interprétation nuancée. La collaboration avec le producteur Steve Levin et l'apport de musiciens de studio permettent d'élargir le registre du groupe. Mais cette période de succès intense s'accompagne aussi de tensions internes. La relation entre le Boy George et John Moss devient difficile. Le rythme des tournées et la pression médiatique pèsent sur l'équilibre du groupe. Malgré cela, Culture Club poursuit l'exploitation de l'album avec plusieurs simples. It's a Miracle, publié en mars 1984, revient à une forme plus directe. Le titre atteint le top 5 au Royaume-Uni et rencontre un succès important en Europe. Il prolonge la dynamique commerciale du groupe qui reste à ce moment l'un des plus diffusés sur les radios internationales.

Après une période de succès rapide, Culture Club entre en 1984 dans une phase plus instable. L'album Waking Up With House on Fire, publié en octobre 84, se classe en tête au Royaume-Uni, mais ne reproduit plus les ventes de son prédécesseur. Le titre de War Song atteint la deuxième place des classements britanniques. Il reflète une volonté d'aborder des thèmes plus engagés dans un contexte international marqué par les tensions de la guerre froide. En coulisses, les relations entre Boy George et John Moss continuent de se détériorer. Les problèmes personnels du chanteur commencent à affecter le fonctionnement du groupe. La production, toujours assurée par Steve Levin, tente de maintenir une cohérence sonore, mais la dynamique collective s'affaiblit. En 1986, Culture Club revient avec From Luxury to Heritage. L'album est enregistré dans un climat difficile, les sessions sont marquées par des absences et des retards, mais malgré cela, le groupe parvient à finaliser plusieurs titres. Move Away, publié en simple, atteint le top 10 au Royaume-Uni et figure dans les classements américains. Ce titre marque la fin d'une période. Peu après, le groupe se sépare. Boy George s'oriente vers une carrière solo dans un contexte personnel délicat, mais avec la volonté de poursuivre son parcours musical sous une autre forme.

Après la séparation de Culture Club, Boy George entame une nouvelle étape. En 1987, il publie son premier album solo, Sold, enregistré avec plusieurs producteurs, dont Stewart Levin. Le disque rencontre un succès notable, notamment en Europe. Le simple Everything I Own, reprise d'un titre du groupe Red, composé par David Gates, atteint la première place au Royaume-Uni. Il permet à Boy George de revenir au premier plan. Cette période reste pourtant fragile. Les difficultés personnelles du chanteur sont largement relayées par la presse. Malgré cela, il poursuit son travail de studio. Sold contient également des titres originaux qui témoignent d'une volonté d'élargir son registre musical. Les influences soul et reggae restent présentes, mais la production s'inscrit davantage dans les codes de la pop de la fin des années 80. Boy George multiplie les collaborations, notamment avec des musiciens issus de la scène londonienne. Il participe aussi à des projets collectifs. Cette période marque un repositionnement artistique avec une image moins centrée sur la provocation visuelle et davantage sur l'écriture. Dans cet album, il explore différentes formes musicales et propose des compositions dont « To Be Reborn » qui s'inscrit dans cette démarche de renouvellement.

À la fin des années 80, Boy George poursuit sa transformation artistique. Après Soul, il s'éloigne progressivement du format pop traditionnel. Il fonde le projet Jesus Loves You, orienté vers les musiques électroniques et les influences venues d'Asie et du Moyen-Orient. Cette évolution se concrétise avec l'album de Marty Mantras, publié en 90. Le titre Bow Down Mister illustre ce changement. Il s'appuie sur des sonorités inspirées de la musique indienne et sur une approche plus spirituelle. Boy George collabore avec des producteurs et des musiciens issus de la scène dance, participant à l'émergence d'un son qui s'inscrit dans les clubs urbains. Au fil des années, il diversifie ses activités. Il devient disc jockey, écrit pour d'autres artistes et publie plusieurs albums solo. Culture Club se reforme à plusieurs reprises, notamment pour des tournées et de nouveaux enregistrements. Le groupe publie Don't Mind If I Do en 99, puis Live en 2018. Et puis, tout récemment, début janvier, Boy George et Culture Club publient un nouvel EP sous le titre Letting Things Go, The Next Thing Will Be Amazing. Au total, Culture Club a vendu plus de 50 millions de disques à travers le monde. Le groupe reçoit plusieurs distinctions, dont un Grammy Award en 84 pour le meilleur nouvel artiste. Boy George reste une figure marquante de la scène pop, tant pour sa voix que pour son parcours singulier. Aujourd'hui encore, il poursuit ses activités musicales artistiques. Son parcours témoigne d'une capacité à évoluer à travers différentes périodes tout en conservant une identité forte.

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Les Bee Gees, à l'instant, les trois frères originaires de Royaume-Uni, mais qui deviendront australiens par la suite pour leur carrière. Barry Gibb, le frère aîné, puis les deux jumeaux, Robin et Maurice Gibb, les deux. Ils ont quitté d'ailleurs le premier Robin en mai 2012 à l'âge de 62 ans et l'autre Maurice Gibb. C'était en janvier 2003 déjà, à l'âge de 53 ans. Extrait de l'album Living Eyes, qui était sorti en octobre 1981. On retrouvait notamment la plage Is a Liar. Ici, c'était la plage titulaire. Et puis, on les retrouvera ici mi-décembre comme sujet de notre séquence Ex-Noplé. Ce sera lors de 224e émission, le 15 décembre, très précisément. La semaine prochaine, la séquence Excision Play sera d'ailleurs consacrée à Jason Rice, l'auteur-compositeur pop-folk californien, à l'occasion de son 69e anniversaire. Dans deux semaines, ça sera au tour du groupe The Sweet, le glam rock énergique, au hymne emblématique, à l'occasion des 77e anniversaire de Andy Scott, le guitariste fondateur du groupe. Tout de suite, on poursuit, avant de rejoindre d'ici quelques minutes la séquence Frenchitude, on poursuit avec Ian Matthews, c'est son anniversaire précisément aujourd'hui, c'est 80 ans. Il est originaire de Scunthorpe, dans le Royaume-Uni. C'est une composition de Steve Young, dont on trouve la version originale sous un album Rock, Salt and Nails, sorti en 69, que Ian Matthews reprend en 73.

Repris aussi quelques années plus tard par le groupe The Eagles. Tout de suite, Ian Matthews, extrait de l'album Valet High, qui était sorti en août 1973. Ian Matthews avec sa version de Seven Bridges Road.

Ce jour, précisément donc le 80e anniversaire de Ian Matthews avec ce titre Seven Bridges Road. Changement radical de style sera du collège avec le groupe, encore un groupe britannique, The Chiefs. Ils sont originaires de Leeds, ils sont plutôt dans le style indie rock et Britpop revival. Avec le chanteur leader Ricky Wilson à ses côtés, Andrew White à la guitare, Simon Ricks à la basse, Nick Brains derrière le clavier, Nick Hudson derrière la batterie. On le retrouve ici avec un extrait de leur album, le deuxième album, Yours Truly Hungry Mob, sorti en février 2007. Cet album s'était classé premier d'ailleurs au Royaume-Uni. On retrouvait notamment les plages Everything is Average Nowadays, mais aussi ce titre Ruby.

Nous étions toujours au Royaume-Uni ici avec Chris Iria. On retrouvait dans cette période un peu blues qu'il a connu au début des années 2000, l'extrait d'album Santo Spirito Blues, sorti précisément en septembre 2011, son 23e album. Il en a 25 au total dans sa discographie. On lui a d'ailleurs consacré une séquence External Play, c'était l'année passée au mois de mars. Retrouvez sur le site radiocollège.fr via la page de l'émission. Réécoutez même, début septembre dernier, nous avons publié la liste alphabétique de toutes les séquences External Play réalisées jusqu'à ce moment. Et via là-bas, via ce lien, vous allez pouvoir réécouter l'émission. Christian Dong, The Chains of Love, avec une carrière où il a vendu pas moins de 30 millions d'albums à travers le monde. Direction les Pays-Bas, avec un groupe qui n'a jamais vraiment connu une carrière internationale, le groupe de Nits. Et on fête précisément aujourd'hui l'anniversaire de Rob Kloot, le batteur du groupe, qui fête précisément son 74e anniversaire. Henk Hofstede à ses côtés, le chanteur et guitariste, mais aussi Robert Ian Stips, le claviériste. On va les retrouver ici au sein d'un EP Kilo, qui est sorti en novembre 1983. Une carrière qui comprend en total une trentaine d'albums, depuis 1978 jusqu'à 2024. Les Nits, on retrouve donc avec cet extrait de cet EP Nits avec Sketches of Spain.

Sketches of Spain, c'était le groupe hollandais de Nils. On change de style. Cette fois, on va aux États-Unis, dans le New Jersey précisément, pour retrouver le boss Bruce Springsteen. Dès les années 70, il s'entoure de son band, le E Street Band. Au total, dans sa carrière, il a vendu pas moins de 150 millions d'albums. On va retrouver ici avec un extrait de l'album Tunnel of Love, qui était sorti en octobre 1987. Son huitième album d'ailleurs, où il bénéficie de collaborations, celle de Roy Beaton, le célèbre et talentueux claviériste d'ailleurs, qui fait partie de son E Street Band, mais aussi Nils Lofgren, Bruce Springsteen. Dans un instant, ça sera Beyond Disguise. Juste encore vous dire, il était l'objet de notre séquence Extended Play, c'était en septembre dernier, le 23 septembre très précisément. Écoutez sur le site radiocollège.fr, via la page de l'émission, ou plutôt via la page des actualités. Vous recherchez les actualités du mois de septembre et vous allez retrouver le lien vers cette émission. Bruce Springsteen, donc Beyond Disguise.

Ils sont bruxellois. Urban Trend, c'est notamment Sutkin Collier, Veronica Codesal, Johan Neis, qui est multi-instrumentiste. Ils ont représenté la Belgique à l'Eurovision en 2003. C'était d'ailleurs classé à la deuxième place. Urban Trend, avec un extrait de leur troisième album, Keroa, sorti d'ailleurs en 2003. Un titre qu'il ne faut pas chercher à comprendre. C'est une langue purement inventée, Urban Trend, à l'instant. C'était le titre Sanomi. Trois fois, nous allons nous rendre au Québec et pour cause, trois anniversaires. On commence d'abord par celui du chanteur de La Chicane, il s'appelle Daniel Desjardins, il fête précisément aujourd'hui ses 55 ans. Il est entouré de deux guitaristes, Christian Legault et Alain Villeneuve, mais aussi de Éric Lemieux et Danny Bédard, respectivement claviériste et bassiste, et de Martin Bédard aussi, qui lui est derrière la batterie. La Chicane, extrait de l'album Quand ça va bien, qui était sorti en 2022, avec La Plage titulaire.

On était dans le Val d'Or au Québec avec la chicane quand ça va bien. Direction cette fois Montréal pour deux morceaux. D'abord, les bébés à l'occasion de la commémoration du 64e anniversaire de Patrick Bourgeois, le chanteur, guitariste, bassiste et compositeur d'ailleurs pour deux groupes. À ses côtés, François Jean, mais aussi Alain Pointe, et qui est clavériste, guitariste et bassiste. Malheureusement, le chanteur, Patrick Bourgeois, nous quittait en novembre de 2017 à l'âge de 55 ans. On les retrouve avec un extrait de leur deuxième album, Snob, qui serait classé pendant 4 semaines à la première place des parades au Québec, qui a vendu à plus d'un demi-million d'exemplaires. L'album où on trouvait notamment La Plage, Seul au combat, mais aussi celle-ci, Donne-moi ma chance.

64e anniversaire ici de la naissance pour Patrick Bourgeois, le chanteur, guitariste, bassiste et compositeur pour groupe Les Bébés. Autre anniversaire, on reste cette fois à Montréal, celui de Gino Vanelli. Elle fête son 74e anniversaire. On est toujours dans le style pop rock. On va le retrouver avec un extrait de l'album Big Dreams Never Sleep, son 9e album. Il est toujours actif, hein, il est sorti son dernier album, le 18e opus, après 6 ans d'absence. C'était l'année passée de Life I Got to My Most Beloved. On retrouve donc avec un extrait de cet album sorti en février 87, Big Dreams Never Sleep, Gino Vanelli, Wild Horses.

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Les oubliés des playlists des radios avec à l'instant un groupe originaire du pays de Galles, Catatonia, un groupe qui a été actif dans les années 90, The Series Matthews au chant, Mark Roberts et Owen Powell, respectivement à la guitare. Extrait de leur album International Velvet, classé aux premières places au Royaume-Uni, ils seront d'ailleurs nommés au Brit Award. Sur cet album, vendu à 1 million d'exemplaires, au Royaume-Uni, on retrouve aussi les plages Road Rage, mais aussi ce titre Mulder and Scully. Un groupe qui était actif jusqu'en 2001, le dernier album était sorti en 2001 d'ailleurs, Paper, Scissors, Stone. Un autre anniversaire, ou presque anniversaire, ça sera dans 2 jours, les 65 ans d'Alison Moyet, duo, ici à côté de Vince Clarke, qui sera aussi partie prenante au projet Depeche Mode à ses débuts en tout cas, et au groupe Erasure. On les retrouve ici en duo, le groupe Yazoo, actif au début des années 80, extrait de l'album Upstairs at Eric's, leur premier album, qui était sorti en août 1982, vendu 1 million d'exemplaires aux États-Unis. On trouvait notamment la plage Oniyu. Tout de suite, Yazoo avec Don't Go.

Avec le titre Yazoo de N'Go à l'instant. L'émission arrive tout doucement à sa fin. On se retrouve mardi prochain entre 20 et 22 heures pour une nouvelle édition de Pop Rock Attitude. L'émission sera rediffusée ce jeudi entre 16 et 18 heures, mais aussi ce samedi entre 18 et 20 heures. Très bientôt, vous retrouverez la liste complète des titres diffusés sur le site radiocollège.fr. Via la page de l'émission, vous pourrez également réécouter les émissions des semaines précédentes. La semaine prochaine, la séquence External Play nous mettra à l'honneur Jason Mraz à l'occasion de son 42e anniversaire. L'occasion de replonger dans sa carrière discographique et de retrouver l'impact du tube planétaire I'm Yours et la force émotionnelle de I Won't Give Up, tout en redécouvrant des titres plus injustement oubliés comme Worldplay ou The Remedy I Don't Worry, qui relèvent d'une écriture à la fois lumineuse, sensible et profondément marquée par l'art du storytelling pop folk. On va se quitter avec Sting, avec un extrait de l'album Nothing Like the Sun. Sting avec The Englishman in New York. D'ici là, plus que jamais, prenez soin de vous, de ceux qui vous entourent, et excellente semaine.

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